J'ai 48, néo noir une roche, j'ai 48, 4, 8. Premier tour, deux lignes pour 700$ au chèque de bonne honte, nu chèque ma avec chèque, ni hoisse dame de nièce, c'est chouette et gagne une autre. N38, Nashta Noahun Roche, N38, 3-8. N32. Nashta Noahunush, N32.

0: Dos Saint-Manois, là, mais vérification de carte. Puis mon Dieu, bingo pour le deux lignes. Une ship ma bécchine tout. Le prochain tour, petit haut, pour 700$, la couleur des cartes, rose. On est déjà ni hoi pmbanoncha, kabash ou. Ni hoi sa dame de nia se chouette et gagne une anote, gamit nanou chéhat, tiga la mot. Numéro de la carte.
1: 1-8-5-5-8.
0: Le numéro de série.
1: 8-2-7-7-9-6-7.
0: Vos numéros.
1: Le 5-23-38-48-64. Le 18-21-30 puis le 20.
0: Bingo, félicitations.
1: Merci,
0: Marie.
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0: Une seule gagnante au premier tour à deux lignes. On est rendu au deuxième tour petit haut pour 700$ la couleur des cartes rose.

Premier numéro, au Shkatida Hondjuidman, j'ai 46. Néonois Hourdois, j'ai 46. 4-6.

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1: Thank you.

J'ai 48, néo noir une rose, j'ai 48, 4, 8,

Deuxième tour, Petit Hou, pour 700 $. Nihoi Pumbanawat Kabahash ou Nihoi Sindam Denya Sechwat Tiganou Lanout. Prochain numéro, G58. Peut-être Noam Nohosh, G58, 5-8.

N42, Neo Noir Hunush, N42.

0: Dos Sedman, Ovalum, vérification de carte. Bingo, juge, bingo pour le petit haut. Ah, on est tapé de l'épée.
1: Maintenant.

0: Ça?
1: Je suis pour un.

0: numéro de la carte.
1: 23 mai 043.
0: Le numéro de série.
1: 82-76-184. 27-26-24-39-42-53-58-55.
0: C'est bien, Jen. Félicitations.
1: Merci.
0: Yeah, mais...
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Une seule gagnante au deuxième tour, Petit ou. On est rendu au troisième tour, deux lignes pour 700 $, la couleur des cartes, vert. On est jeune, je t'ai pas besoin de ça, nous chipons avec je t'ai. Ni ho se nam dunya se chwa te gani na not shibe wot chigal mot. Premier numéro. Où est-ce que tu dans le jeu de man? J'ai 53. Peut-être que tu as 53.

E-size. Côte Nord, Roque d'Oise, E-size. Premier tour, mode. Troisième tour, deux lignes pour 700 $. Je suis un peu plus de temps, je suis avec la tête, je suis dame de Niasse, je crois que tu gagnes une autre. N35, je suis un peu plus de temps, N35.

J'ai 51. Peut-être que nous avons pick. J'ai 51. Troisième tour, deux lignes pour 700 $. Ne toi et une bonne honte. Nous ship ma big shit. Nous avons cette dame de nia. C'est chouette, t'es gagné la note. I17. Côte noire, on y voit, I17.

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Nihnoahunush et 22.

0: au 69. Kotoasana Hobekste au 69. Dossin Manoir à l'homme, un vérification de carte. Bingo pour les deux lignes. Menu ship ma bec chendol. Prochain tour. Quatrième tour, carré de neuf. Pour 700$, la couleur des cartes bleues. On est déjà né. Carré de neuf. Ni ho se dame de niassé chouette et gagne une anote. Ouais, je connais hutte. Tu gagnes le mot. Numéro de la carte.
1: 36-209.
0: Numéro de série.
1: 036-475-8.
0: Ok.
1: 716-54-69.
0: Non.
1: 53-54-54-56-50.
0: Je suis bien, Jean. Félicitations.
1: Bravo.
0: Yamé. Tu veux écouter? Une autre vérification de carte. Tu as qu'un dossier de manoral. Numéro de la carte.
2: Oui, 38-243.
0: Le numéro de série.
2: 03-64-758.
0: Vos numéros.
2: 4-22-40-56-69. 4-20-53-67.
0: Bingo, félicitations.
2: Non, je suis comme un...
0: Yamé. Un autre vérification de carte sur le catacombe, c'est le manoir.

0: numéro de la carte?
1: 37-091.
0: Numéro de série?
1: 036-47-58.
0: Ça, c'est dans un homme?
1: 7-4-16-35-53-107-54-109.
0: C'est bien, Eugène. Félicitations.
1: Merci.
0: Jamais.
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0: Trois gagnants au troisième tour, deux lignes. Avec, on est rendu au quatrième tour, carré de neuf pour $700, la couleur des cartes bleues.

au 62. Côte-Ouest Noirmouche au 62. Quatrième tour, carré de 9. Pour 700 $, ne voyez pas un ballon de carré de 9. Ne voyez pas un homme de Niassé, je crois, et gagnez la note. B14, Côte-Noirmouche, B14.

au 68 côté 7 noir une roche au 68 6 8. Quatrième tour, carré de 9 pour 700 $. Donc, tu es tout. J'ai 55. Peut-être noir, peut-être j'ai 55.

0: N38 nishtanohun hosh N38 38. C'est une manœuvre à l'homme, la vérification de carte. Bingo, juge, bingo pour le carré de 9. Prochain tour, cinquième tour, moitié-moitié. Trois lignes, ne chip ma bechtecha pour un certain montant. La couleur des cartes, jaune. Oui, oh oui, tiens, le mot. Vous prenez vos cartes de moitié-moitié. La couleur des cartes, jaune. Trois lignes. Avec une boule frimée. Numéro de la carte.
1: 36-372.
0: Le numéro de série.
1: Qu'est-ce que vous dites, également? 64-52-8-9-8.
0: Juste d'avoir
1: 7-19-38-9-29-4-23-31.
0: Chibin Moudjin, félicitations. Thank you.

0: Le numéro de la carte.
1: 20825.
0: Le numéro de série.
1: 827-8298.
0: Vos numéros.
1: B4-13-3-I-29-23-19-N31-N38.
0: Bingo, félicitations.
1: Merci beaucoup, bonne soirée.
0: Bien, mais.
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0: Yehocha? Deux gagnants au quatrième tour, carré de neuf.

On est rendu au cinquième tour, moitié-moitié. La couleur des cartes, jaune. Oui, trois lignes, ne chip ma bichette pour un certain montant avec une boule frimée. La boule frimée au 62. Vous fermez le B2, Nuche, B12, Cotonouah Nuche, I22, Nihonouah Nuche, N32, Nachetonouah Nuche, N42, Néonouah Nuche, G52, Pédédatatnouah Nuche au 62, Cotouasetnouah Nuche, LO 72, Nihoasetnouah Nuche. Alors, on est sur un rebondan avec Nagamoun. Une pause musicale.

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Et on est là. La boule frimée. Les deux, ça. On est frimé tout loin. Il y a bien les deux. La boule frimée. Les deux. Bon. Trois lignes, le shipment avec 7 pour un certain montant. Prochain numéro, Minutes de Hunt-Weedman. Un 38. Nachetanois, une hoche. Un 38. 3-8.

63 Côtoir Sainte-Noire-Nuche au 63.

N31, Nechtanoahupik, N31.

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Kotano B10 1-0.

Ouais. J'ai 55. J'ai 55.

au 68, côté Sutton Walsh, au 68. Le montant du moitié-moitié, $2,044. On est chez Quatney, moitié-moitié, $2,044. B11, Cotonou-Hopic, B11.

au 71, Nihua Senohopek au 71. Cinquième tour, moitié-moitié. Trois lignes, Neshep Mabekchet pour un montant de 2044 $. Dos Selmanwalom, vérification de carte.

0: Benim hocaya bingo bordu trollingen şey ma bekşten durdum. On est déjà le prochain tour, sixième tour, tour continu. Deux lignes, elle en folie et la carte pleine. La couleur des cartes, violette, que toi, c'est toi, benoît, carab, deux benoît. Nu, chip, ma bichette, mac, elle, mouk, deux, tu sais, mac, tu hax, nu, tu gagnes le mot. Capet, tu m'en étais, tu gagnes le mot. Le numéro de la carte
1: 83-44.
0: Le numéro de série.
1: Voyons. 09-13-725.
0: Bingo, félicitations.
1: Merci.
0: Yamé.
1: Bye.

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1: Une seule gagnante au cinquième tour, moitié-moitié, qui se mérite 2044 $. Le prochain numéro que j'aurais dit, B9, Pekstum, notre baby dédié, mon capitaine. On est rendu au sixième tour, tour continu, deux lignes pour 700 $. Nu Shepma Bekstet, Nu Hossedam Dunias. Elle en folie, elle Mokdoetchtek pour 700 $, Nu Hossedam Dunias. Elle la carte pleine. Avant le 49e numéro, vous remportez le cumulatif. Après le 49e numéro, 3 000 $. La couleur des cartes, violette. Le montant du double action, c'est le cumulatif qui est rendu à 22 835 $. On est chez quoi les double actions? 22 835 $. Bon, on est déjà sixième tour. Au demande, premier numéro, N40, Neono, N40, deux lignes pour 700 $.

J'ai 51. Peut-être que nous avons pris. J'ai 51. Sixième tour, on va deux lignes pour 700 $. Pour toi, c'est toi, nous sommes chez moi avec ce titre. Nous sommes dans le dernier séchoir, nous sommes dans le nôtre. Au 63, retour à cette noire ou neige, au 63.

0: Ma. Maide. Ma. Discrédio.
1: Mais je vois pas, tu me donneras.
0: Le numéro de la carte.
1: 20. 20, 250.
0: Le numéro de série.
2: 77, 82.
3: 82.
2: 77.
3: 0.
2: 0.
3: 54.
2: 54.
0: C'est Zidarunum.
2: 5. 18. 52. 71. 73. 74. 70. 72.
0: Tu es bien, Jane. Félicitations.
2: Merci. Bien, mais...

une seule gagnante au deuxième tour, au sixième tour de ligne. On continue pour la lettre L en folie. El Mukto Echtekja pour un montant de 700 $. Nihuasa Dam Danias. On est déjà le prochain numéro. Nihuasa Dam Danias B7. Nihuasa B7.

B2. Nuche, B2.

Bingo, je bingo pour la lettre L en folie.

0: Le numéro de la carte?
1: 21, 464.
0: Le numéro de série?
1: 82, 77,
0: 0, 54.
1: C'est
0: Bingo, félicitations. Une autre vérification de carte, ça que t'as qu'un dossier de manuel.

0: Numéro de la carte.
1: 20834.
0: Le numéro de série.
1: 82-77-054.
0: Vos numéros?
1: B8-2-13-4-5. I30-N39-G56-O74.
0: Bingo, félicitations.
1: Merci beaucoup, bonne soirée. Bye.
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0: Deux gagnantes au sixième tour, lettre L en folie. On continue pour la carte pleine. Chihak Snegut Chigalumwacha. Avec avant le 49e numéro, le cumulatif qui est rendu à 33 672 $. Alors on est chiquote le cumulatif, 33 672 $. Et qu'après le, après le 49e numéro, 3000. Prochain numéro, Minatsu Dahanji Widman. B1, Pek, B1.

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Nihonua hunnish I-23.

N43. Néonois Hunesh, N43. 40 numéro de nommé H. Néonois, je peux suivre maintenant.

au 64 Kotoasadwahunu au 64 49 numéro de nommé H Neonoahobekstu. Je peux suivre maintenant.

Les 25 secondes sont écoulées. La carte pleine pour 3 000 $. Prochain numéro, j'ai 48. Néo Noir Hunhoche, j'ai 48. 4-8.

0: Dos c'est le manoir, là, une vérification de carte. Bingo, Jessica. Bingo pour la carte pleine. On est déjà mis notre chinchka d'autre ni noir notre demain. Toujours avec le cumulatif au 49e numéro. Numéro de la carte.
1: 21-265.
0: Le numéro de série.
1: Numéro de série, 82-77-054.
0: Tes numéros.
1: 15-2-9-12-14. 23-18-19-24-30. 33, 39, 37, 44, 60, 48, 49, 51, 52, 64, 62, 63, 70, 75.
0: Bingo, félicitations.
1: Merci.
0: Yamé.
1: Yamé.
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0: Un seul gagnant à la carte pleine qui se mérite 3 000 $. Le prochain numéro que je renommais au 73. Nihuasetno Nishnaboyitan. Alors on est déjà le DJ Moïse Nagano. Alors on est déjà bonne soirée, DJ Zeno. À demain.

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1: Hey, hey, rebonsoir, Minette Pega. Bienvenue à la deuxième heure avec Tchikanyounan. Jenka Jita de Taka Oshkade, Tchiganyou non, Tazadou des noms. Et vous avez DJ Moïse avec vous et nous jusqu'à minuit, toujours et nous non-stop, ça des années 80 au Daos, c'est de Teub des noms, c'est vendredi, Friday, avec Haiti's, c'est Teub des noms, jusqu'à minuit. Makam, si vous êtes pchihat, t'amouk, t'églé, p'tit, m'chouette, non, on va se fixer, non, sur les années 80, que endossez votre chandail fluo, peu importe la couleur, vert, rouge, vert très, très fluo, c'est de très, très de convenance pour cette émission. Avec le blog, quand tu te moques dans une demi-heure, Reno, 22h30, le premier blog, Reno, de la soirée. On continue la deuxième heure et deux bonnes heures et Snobnoten TV Mark.
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0: 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Nouvelle musicale, Natame Hedzabinian, le premier blog à chaque émission, Nouawidin, Teshnibin Shahi, Tinuga Nagamahet, Ewawinanet, Kaitet, Kaymanabinet, Kaymajetoudet, Mukai, etc. Qu'est-ce qui s'est passé, le 8 mai dans l'histoire de la musique pop? En 2003, était là, Pete Toshin, du groupe The Who, est déclaré innocent d'accusation de pornographie infantile, n'est dédié au Royaume-Uni, mais reçoit un avertissement officiel de la police. Le musicien prétend qu'il avait accédé à un site web avec des images pornographiques d'enfants alors qu'il faisait de la recherche pour son autobiographie en 1999. Il est placé, Michoueteno, sur le registre des délinquants sexuels pour 5 ans. Ça s'est passé, en 2003 pour Pete Toshin. En 2013, Lauryn Hill, est condamné par une cour de New Jersey. C'est pas New Jersey, c'est New Jersey. Je ne sais pas c'est où. À 3 mois de prison pour évasion fiscale, pour la modique somme de 1,8 million de dollars de revenus non payés. Donc, 3 mois de prison pour Lauryn Hill en 2013, Ishpniven. Donc, si tu ne payes pas tes impôts pour 1,8 million, tu fais 3 mois de prison. Qu'est-ce que tu prends, le 18 millions, le 1,8 million, Jotnin, ou le tu t'en vas en dedans? Elle est également condamnée à 3 mois de confinement à domicile. Ça, il paraît que c'est hot, c'est capotin pour le cerveau, le mental, d'être confiné à la maison. Même pas le droit de tondre la pelouse. En 2008, la chanteuse Cher entame sa résidence au Coliseum du César Palace à Las Vegas. En tout, en février 2011, elle aura donné 192 spectacles. J'ai toujours été fasciné, Mac. Comment ils peuvent faire deux spectacles par jour à la semaine longue? Ils ont le dimanche quand même. Moi, à Vegas, quand des artistes sont à résidence dans un casino, il faut qu'ils performent au moins 2 fois par jour. Quand même, c'est du travail. En 1984, la chanteuse Chrissie Hynde des Pretenders épouse Jim Kerr de Simple Mind. Ils ont une fille. Un an plus tard, vont divorcer. Donc, ça n'a pas duré longtemps, le mariage chanteuse-chanteur. On est pour terminer en 2009. Tina Turner termine son 50e anniversaire tour. Sa tournée 50e anniversaire est au Sheffield Arena en Angleterre. C'est le dernier concert de la chanteuse. Le jour suivant, dit-elle à Graham Norton, l'animateur de télé britannique, « J'ai pris une grande respiration, Tina Turner, et je me suis dit, voilà, c'est tout, je n'y retournerai pas pour rien au monde. » Donc, ça, c'était les adieux de Tina. Par contre, il est possible, de trouver quelques spectacles dans Woodman, de Culture Club, avec Boy George, si ça vous intéresse. On commence, le 7 avec ça.
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1: Et on est le blog de 23h et nous, on va y aller avec un saviez-vous cette scène des doigts. Tout le monde connaît les flamants roses, sûrement que vous en possédez un. Je voulais demander à avec un flamant en plastique, bien sûr, mais je parle et nous, des vrais flamants roses et nous. À la naissance, un flamant rose est gris. Gris, nahone, naît le flamant à sa naissance. Leur couleur rose vient de leur alimentation. Après, nous, ils changent de couleur, mais originalement, un flamant, c'est gris. C'est bien plus beau rose. Saviez-vous que un escargot, Eno, peut dormir, Eno, plusieurs heures, plusieurs années. Peut dormir pendant plusieurs années, pas plusieurs heures, plusieurs années. Hey, un escargot peut dormir plusieurs années. Le saviez-vous? Saviez-vous aussi, Eno, qu'un simple internement, communément appelé un hachoum, peut atteindre, Eno, plus de 150 km/h. Mais votre internement, c'est comparable au tir de Lin Hudson. Saviez-vous qu'il existe un poisson capable de grimper aux arbres? Je vous explique. Le poisson perche grimpeur peut survivre, Eno, plusieurs heures hors de l'eau et utiliser ses nageoires pour se déplacer sur la terre et même grimper sur des racines ou des troncs d'arbres dans les marécages en Asie. Eh bien oui, un poisson capable de sortir quelques heures de l'eau et grimper dans les arbres. Moi, je ne savais pas si vous le saviez. Saviez-vous que les araignées ne restent pas coincés dans leur propre toile? Comment ça se fait que tous les insectes sont poignés dans les toiles d'araignée et non pas l'araignée elle-même? Eh bien, non, c'est grâce à une huile spéciale sur leurs pattes. Ils ont une huile spéciale. Je sais pas quelle huile, moi, c'est quand même ça. C'est Dieu, Dieu fait bien les choses. Saviez-vous, il existe, Eno, des vers microscopiques, capables de survivre, Eno, dans l'espace, sans oxygène. Des vers, on parle de petits vers, des vers de terre, mais ils sont microscopiques et peuvent survivre, Eno, dans l'espace, sans oxygène. Donc, ça, les tardigrades, surnommés oursons d'eau, peuvent résister au vide spatial, au froid extrême, à la radiation et même passer des années sans eau. Laisse quand même notre pino avant de reprendre vie. Quand même, et nous, c'est incroyable. Saviez-vous, des oiseaux peuvent dormir en volant plusieurs jours sans s'écraser? Ça, je ne savais pas, M. Schwitnin, je l'ai su au moment où j'ai rédigé mon blog. Des oiseaux peuvent dormir en volant plusieurs jours sans s'écraser. Certaines espèces marines, comme le frégate, sont capables de dormir une moitié de leur cerveau à la fois pendant qu'elles continuent de planer dans les airs au-dessus de l'océan. Incroyable, incroyable. Et on est pour terminer ce « Saviez-vous » blog. Saviez-vous, certains lézards peuvent projeter du sang par leurs yeux pour effrayer les prédateurs. Des lézards qui projettent du sang avec leurs yeux, quand même, ça, c'est incroyable. Et voilà, c'était Eno, le blog « Le saviez-vous ». Ça revient une fois de temps à autre, Eno. Quand ça me tente de savoir des choses que je savais pas, je fouille là-dedans, puis je vous le fais découvrir en même temps, mais je suis pas mal sûr, tu sais, pas mal tout le monde savait, presque tout le monde savait, non, sur ce que j'ai lu pour faire ce blog. Et on est prochain blog, 23h30. Bienvenue à la troisième heure de DJMoïse.online, musique non-stop, dance des années 80 jusqu'à minuit. En passant, nous, je suis sur Instagram, nous, pour les intéresser, nous, pour les pièces musicales, pour vos demandes, sur Instagram seulement.

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1: Hey, nos 23h30 et nos derniers blogs, dernière demi-heure et nos de l'émission édition années 80 chez DJMoïse.online, la radio qui fait danser. Hey, saviez-vous que c'est pas un blog de saviez-vous, mais je le dis comme ça, saviez-vous, tout ce n'est là qu'un simple test d'ADN et non, peut bouleverser toute une vie. Un simple test d'ADN, ça peut bouleverser.

0: le message disait « Tu es ma sœur ». C'est son ex qui dit ça, « Tu es ma sœur ». Le message était accompagné d'un résultat provenant d'un site de test d'ADN. À l'époque, les deux jeunes n'avaient absolument aucune idée de leur lien familial. Ils avaient vécu une relation normale entre adolescents, sans se douter que leur mère avait fréquenté la même clinique de fertilité dans les années 70 à 1980. Problème, le médecin de cette clinique aurait utilisé son propre sperme pour de nombreuses inséminations artificielles. Sans consentement des patientes. Donc, avec les années, Victoria a découvert qu'elle avait plus de 25 demi-frères et sœurs biologiques dispersés dans la même région, dont plusieurs fréquentaient la même école qu'elle. Je parle toujours de Victoria. Cette histoire, Eno, soulève aujourd'hui plusieurs questionnements importants. Les limites éthiques dans les cliniques de fertilité, les conséquences psychologiques pour les familles, les risques involontaires de relations entre proches parents et l'importance croissante des tests d'ADN modernes. Même au Québec, ici, des histoires semblables ont déjà fait la manchette concernant des spermes non encadrés. Donc, comme quoi, parfois, non, la vérité peut être plus surprenante qu'un film. Hey, Shkun, Victoria Hill, non, mais de Pounino, oui, tu es bien, non. Dans ce cas, c'est son demi-frère. Pardon, tu as des tests d'ADN et tout dans le dos, et puis je capte que nous, j'ai de pas nuit de moyen, non. Son demi-frère, c'était nous, le blog, et nous, des histoires quand même surprenantes. J'aime ça terminer nous, la soirée avec un blog, et nous, croustillant, tu sais, Mac, et nous, un peu hors, et nous, de l'ordinaire. Vous voulez demain, 21h, et nous, j'espère que vous allez être ici en train d'écouter nous, le programme et nous, des années 70, et nous, sur djmoïse.online, la radio en ligne, Mac partout, dans tous les bons radios qui diffusent et nous, des missions et nous, tous les fins de semaine. Demain, c'est Disco. Donc, Donna Summer et compagnie, Bee Gees, ABBA, Bonnie M, Gloria Gaynor, Patrick Hernandez, plusieurs, dont je vous donne un avant-goût pour commencer, pour terminer plutôt la dernière demi-heure. On se voit et nous, à minuit pour la fin de cette émission.
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0: tournant. On a terminé avec Move Your Body, tcha. Elle est Marshall Jefferson, et nous, tout droit sorti de Chicago, tcha, dans les années 80. On est des balbutiements, nous, du house music. Et voilà, nous, c'est déjà la fin, tcha, on tchachetan, et nous, notre voyage à travers la décennie 80, tcha, que j'espère, et nous, que vous avez apprécié. Hey, merci à vous, tiens, auditeurs, auditrices, c'est nous, pour votre écoute, votre fidélité, votre passion, tiens, je vous invite encore demain 21h, puis je suis bien minute pour abonner, c'est nous, Kachatub, dans le disco demain, édition disco des années 70, demain, tiens, avec les plus grands hits de cette époque. Henry Schmott, nous sommes les radios, Match Mekush Dag John, Kawawa, Wahat Malutanam, Monument Shibo, nous tachouan pour Shibit, et Kwanjit Natwashi, Shabijuan, Manawan, Wen Montashi, et Kogan, Wendake, Mac Les Web, Radio, PGF, Radio Live, Canadaren.net. Merci à tout ce beau monde, tiens, nous, que ce soit nos Susan, et nos Charlot, Laurent, Mariette, Marina, Tamien, Oscar, et non, Jimmy, Mac, Alfred, tcha, Mac James, David Alexandre, tcha, toute la gang, Anthony Dubé, c'était DJ Moïse, et non, depuis 21h en direct, et non, de chez moi, tcha, dans mon petit studio, aménagé, non, pour, et non, faire place au nostalgique, tcha, du disco. Tous les fins de semaine. Et voilà, tcha. La nuit continue, et nous, MC Mario dans un instant pour un dance house, et nous, contemporain, tcha. Pour les plus jeunes, peut-être, et nous, qui apprécient, qui aimeraient entendre, et nous, de la musique actuelle, contrairement à ma musique, et nous, qui date un peu, tcha. Mais malgré nous, c'est quand c'est bien rodé, c'est bon. On est nous suivi des compilations DJ Maurice après une heure toute la nuit sans interruption. On est bonne nuit, tu m'amèneras mieux que prenez soin de vous à Guato Daddy Hook. Surtout pas de texto au volant Cambodge téléphone. On se retrouve demain 21h. On est yamé.
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On a donné l'idée qu'habite San Francisco, un des bons matins, de Pierrette sur le système de Beningara, Néniouine, Menoise Jirunga, Tchaounidis, Françoise Hardy, la maison où j'ai grandi, j'ai grandi, j'ai grandi.

0: ma maison. Puis il y a une émission que je regarde d'autres. Il n'est plus là. Bon, oui, les orchestres, comme Benio, on a une que j'ai été en auteur ou à venir. Sur les orchestres. Ma doigt, il est où?
1: Sport et loisirs, item. Les orchestres herbieux. Les activités que sport et loisirs. Madame, les orchestres herbieux au mandinang, quoi?
2: Oui, Michel.
1: Miama.
2: Okay.
1: Ah, Mr. Mia. Je n'ai pas besoin des enquêtes, de Java, oui. On a qu'à être synthétique, où est-ce que tu es sport et loisirs?
2: Mais là, j'organise des activités communautaires ou des sports et loisirs.
1: Ah, ok, mais je
2: Là,
1: te.
2: c'est beaucoup d'événements.
1: Ah, ok. Ok, oui, vous n'avez pas besoin de Java, où est-ce que tu es, oui, vous n'avez pas besoin des activités, et tu connais, mais là, tu connais quoi?
2: Ce mois-ci, tu as ton coin ou d'accès, Pilates ou des maillots. Le 11, on commence la marche maillot. J'ai mot de tête, une autre des sites. Avec le 13 mai, Wahat. Avec le 15, je retourne un entraînement fonctionnel avec les kinésiologues des Wawichton.
1: Le 15 et 22, non. Quand tu as regardé les activités des médias, tu as sanu des médias extérieures ou d'aïtato, Thomas?
2: Extérieur, ma tâche que tu as c'est moi, là. Tu as le 19, je gagne ou d'un maillot.
1: C'est quand même
2: Le
1: Cagalouchon,
2: 19 mai, 6h, 18h.
1: 18h, attendez.
2: Maillot à la salle Théoïgan.
1: Ah, mais tu
2: une soirée. Je retourne à un souper communautaire. Avec quoi c'est? Tu as mis chaud, tu as la pizza avec les frites. Tu as deux déouens, tu dis, vous voulez mettre des wassets de la salle de poker. Et tu retournes les jeux, tu dis gagner des prix, les cadeaux. Il y a le transport. Tu retournes.
1: Ok, transport, ne oui, de transport. Quand j'ai mis tout à l'heure, j'ai oublié d'acheter ou d'abandonner.
2: Pour ce matin, je bois
1: Ok.
2: un bar,
1: Tu veux dire?
2: un assiette de lâcher la personne.
1: Ah, pourquoi tu m'as dit non? Ah, c'est déjà sur la page, c'est d'accord? Pour le transport. Bon, mais là, j'ai donné la feuille des mères. Attendez, j'ai donné ma caisse-puce.
2: Le 10 mai, à 5h, on ouvre les portes de la salle Théoigane à Manutenam.
1: À quelle heure Henri Dostrenstor?
2: 5h.
1: 5 heures pour le souper à la saleté wagon de Maliutenam. Que mien est si vrai, je retourne, que ce n'est mes doigts, voici des grenades mandondes, ma que mes doigts, il y en a tout au monde, ma que ce n'est mes doigts, et ouais, je remarque que si tu donnes un coup de doigt, mec, la page Facebook pour le transport, je tiens mes doigts, tu donnes mes doigts, Arne, juste une scène bizarre, ma qu'elle a joué la semaine et monde au Japon sport et loisirs, ma qu'elle nous mène des noms et mignonne et monde, ma qu'elle est vraiment stupide.
2: Merci.
1: Ah, go, y a mais on va se.
2: Bonne journée.
0: Voilà, Elisa Kate, Michel, voilà, la bédouille. Mademoiselle Elisa Kate. Runette, t'as pas eu le même, y'a ni marmot, ni mon biscuit. Yuen, yuen. N'y a pas eu le même, peut-être tout non, ou t'as essayé de rester ton décochable, parce que Nous sommes tous tentés de Christine Chartrand, je vais te dire, non, juste ça, il faut venir. De toi, toi.

Roland Rabetouak, Richard Anthony, on a des bons déjeuners, ni d'autres, nos bébés, man, on va se junior de TJ. 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

Un tout petit peu d'amour, il y a une autre, les sultanes, mais ça. Tu vois, il y a un autre, un autre, un autre, un autre, un autre, un autre, mais moi, je sens un tout petit peu d'amour. Den manin. 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Mané, on a un usé, tu restes trop de cochables, tu vois, ça. Mais y'a, tu comptes, si tu veux que la radio, tu viens ronger, avec des autres mecs, ma paille. C'est un de l'agneau. Le bingo d'Aston, avec Tani Hestet, c'est un peu plus mort. Il y a 22 835 et 25 sous. Cadeau. Mais là, dans moi, je suis aimé donc, parce que je suis un cadeau. Avec, je suis pas un mort, j'ai un mot, 33 600. 72, Maria Taina, t'es dans, tu m'es dans. Vous voyez, oui, bien, on dit que, au Darson, ne pas oublier qu'il y a du bingo à la radio couchée, vous direz, à soir. Le double action, il va commencer à 19h15, puis les blocs, oui, puis les blocs ou les pads, là, il va commencer à 20h, puis moitié aussi. Qu'est-ce que t'as vu, là? 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Ah, c'est un homme, hein, Marie. Non, je crois que c'est une histoire. 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
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Ben ouais, on va dire, Je vais vous dire, je suis un peu plus de temps. Je suis un peu plus de temps.
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avec toi, Vicky Landros, Noé, Joe McKenzie, Maudit Sicilian, et Nindin Ramoton, Richisito, Joe Dassano, Yat Narmoud, Sicilia, Rogan Ramoton, Nina, Sicilia, puis vous n'y avez pas de Ramoton, vous. 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

J'ai ma nana. Et tu dans le temps, j'ai dans le temps, mon budget. 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J'ai quand même de tout le monde. 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

moitié-moitié. Relégé par Romain Inégal au 10 mai, mais au-delà radio 32 44 927 Malouza 4h dans Dieu, livraison, loi 6h, 968-85-23, 968-85-23. René Gébédor, 8

Un peu, même peu, s'il vous plaît.

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